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1: C'est bien la Deutsche Welle que vous écoutez. Vous avez bien raison. Il est 7h universel, 9h ici à Bonn en Allemagne. Bonjour à tous et bienvenue. On est ensemble pour une demi-heure d'information africaine avec Eric Topona. Bonjour Eric.
2: Bonjour Eliou Koubakia. Bonjour à toutes et à tous à la une de ce journal. Une plénière à l'Assemblée nationale sénégalaise ce matin pour réintégrer l'ancien Premier ministre Ousmane Sonko. L'opposition conteste la procédure. Le président Bassirou Diomaye Faye a nommé hier soir un nouveau Premier ministre.
1: La présence des délégations de l'AES a été remarquée et applaudie à l'infrastructure de Romuald Wadai, le nouveau président du Bénin. Celui-ci l'a attendu, la main, on sera à Cotonou.
2: Mais pendant ce temps, en République démocratique du Congo, l'épidémie d'Ebola progresse plus vite, c'est le constat de l'OMS. Une progression constatée alors que le manque d'informations au sujet de la maladie pourrait fragiliser la riposte, nous dira Jean-Noël Bamouzé.
1: On a suivi aussi l'espoir avec Fiacre Ndaira Guidié dans le reportage santé. On est au Cameroun aujourd'hui pour parler de ces femmes qui peinent à retrouver leur forme physique après plusieurs accouchements. Mais d'abord, le Flash Info avec vous, Eric.
2: Ce mardi, plus d'1,5 million de croyants musulmans se rassembleront pour prier.

0: brûlant du désert pendant une durée prolongée.
1: Cette année, le début du Hajj coïncide aussi avec une intensification des pourparlers entre les États-Unis et l'Iran. Et
0: effectivement, Réliou, l'objectif déclaré est de mettre un terme au conflit régional qui touche les pays du Golfe, ciblé pendant plusieurs semaines par des drones et des missiles iraniens en réponse à l'assaut israélo-américain du 28 février à Téhéran. Donald Trump, le président américain, a déclaré que les nations majoritairement musulmanes comme l'Arabie Saoudite devraient être contraintes de régulariser leurs liens avec Israël dans le contexte d'un traité de paix. Donald Trump a ajouté à travers ces nouveaux propos, une nouvelle couche d'incertitude à ces pourparlers.
1: Une autre journée de chaleur est attendue en Europe.
0: De l'Angleterre à l'Italie, une partie de l'Europe se prépare à connaître ce mardi une nouvelle journée de chaleur hors du commun pour un mois demain. Restrictions au travail en extérieur imposées localement en Italie, plages bondées en France malgré l'absence de secouristes, récoltes précoces pour certains agriculteurs. Les températures montent depuis plusieurs jours, entraînant des records au-delà de 30 degrés Celsius dès ce lundi. Par exemple, actuellement, en Réliou, la température affiche à peu près 32 degrés ici à Bonn. La journée d'hier a été la plus chaude jamais enregistrée pour un mois de mai. Et en France, la porte-parole du gouvernement a évoqué hier la mort de 7 personnes, dont au moins 5 noyades liées à l'épisode de ces fortes chaleurs.
1: Démission au Chili du patron de Novandino, géant du lithium.
0: Maxime Pacheco, président du conseil d'administration de Novandino Lithio, une gigantesque entreprise chilienne en partie publique, spécialiste du lithium, a démissionné hier de ses fonctions à la suite de divergences avec le gouvernement d'extrême droite de José Antonio Kast. Le Chili, il faut le rappeler, possède les plus grandes réserves prouvées de lithium au monde et est après l'Australie le deuxième plus grand producteur mondial de ce métal utilisé pour notamment la fabrication de batteries de voitures électriques. Marc Rubio, le chef de la diplomatie américaine, a déclaré, après avoir discuté avec le ministre des Affaires étrangères russe, que les États-Unis sont toujours disposés à jouer le rôle d'intermédiaire entre la Russie et l'Ukraine. Ce dernier a appelé les ambassades à évacuer Kiev en prévision de nouveaux bombardements. Depuis le déclenchement du conflit au Moyen-Orient, le 28 février, les pourparlers sous l'égide américaine visant à mettre un terme au conflit le plus sanglant en Europe depuis la Seconde Guerre mondiale sont dans une impasse. Et puis le secrétaire d'État américain Marco Rubio, qui a appelé également aujourd'hui l'Australie, l'Inde et le Japon à relancer leur coopération au sein du Quad, l'alliance vue avec beaucoup de circonspection par la Chine sur fond de désaccords concernant l'Iran et d'interrogations sur l'engagement des États-Unis. Et pour terminer, Réliou, la Corée du Nord a tiré aujourd'hui un projectile non identifié en direction de la mer Jaune au large de la côte ouest de la péninsule coréenne. Ce tir intervient alors que des informations de l'agence de presse sud-coréenne ont récemment fait état d'une possible visite du président chinois Xi Jinping en Corée du Sud cette semaine, citant des sources gouvernementales non précisées.
1: 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On se rend tout de suite donc à Dakar où les regards sont tournés ce matin dès 9h sur l'Assemblée nationale avec cette question. Ousmane Sonko, de la primature au pêchoir à l'Assemblée nationale, car le Sénégal est plongé dans une crise au sommet de l'État depuis le divorce entre le président de la République Bassirou Diomaye Faye et son premier ministre Ousmane Sonko.
0: Le premier ministre Ousmane Sonko a été donc limogé vendredi soir. Place désormais au duel au sommet entre lui et le président qui détient le pouvoir exécutif, et Ousmane Sonko qui jouit encore du soutien d'un large pan du parti au pouvoir, le PASTEF, majoritaire à l'Assemblée nationale. L'Assemblée nationale qui se réunit tout à l'heure donc à Dakar, Seykou Seydi.
2: Nous sommes devant le domicile d'Ousmane Sonko à la cité Kër Gorgui. Ce militant de PASTEF, les Patriotes, est venu soutenir son leader. Nouridine Diallo est dévasté par cette rupture car il croyait au tandem Diomaye Sonko qu'il a scandé partout lors de la campagne électorale.
3: On a battu campagne en disant que Diomaye moi Sonko, Sonko moi Diomaye. Ce slogan était vraiment réel, c'était pas juste des mots. Mais on l'a vécu Et on a dit aux Sénégalais que

0: Jomai et Sonko sont des frères. Jomai et Sonko ont des liens fraternels.
1: Le limogeage du Premier ministre est intervenu peu après son passage à l'Assemblée nationale lors de la traditionnelle séance de questions au gouvernement. Ousmane Sonko y mettait clairement en cause certaines décisions du président Diomaye Faye. Désormais, un bras de fer institutionnel se dessine. Une session de l'Assemblée nationale est prévue ce mardi. Deux points à l'ordre du jour. La réintégration d'Ousmane Sonko en tant que député, il avait suspendu son mandat pour occuper la primature et l'élection d'un nouveau président de l'Assemblée. Après la démission d'Elhaj Malick Ndiaye, fidèle parmi les fidèles de Sonko, il a rendu le tablier peu après le limogeage de son leader, Ousmane Sonko. A toutes les chances de se retrouver au perchoir et de devenir la deuxième personnalité de l'État. Cela ouvrira une confrontation directe entre les deux ex-compagnons, estime Malao Kanté, politologue.
2: Cette nouvelle opposition détient la majorité au sein de la représentation nationale. Il y a un risque de motion de censure pour le prochain Premier ministre. Ça risque effectivement d'installer le pays dans une situation un peu compliquée. Ça peut bloquer effectivement le bon fonctionnement de l'État.
1: Face à cette situation, Adama Fall, responsable politique de PASTEF les Patriotes, estime que la nation passera avant Diomaye Sonko.
3: Et là, on est en train de revivre l'histoire. Sauf que la différence aujourd'hui, c'est que ce n'est pas du tout la même génération de Mamadou Dia. Nous, on a une génération consciente. Et l'histoire ne va pas se répéter dans ce sens-là, l'histoire va se répéter dans le bon sens.
1: C'est une onde de choc qui traverse PASTEF. Plusieurs cadres et responsables administratifs proches d'Ousmane Sonko ont décidé de quitter leurs fonctions en signe de solidarité. Saïkou Seydi à Dakar pour la Deutsche Welle.
4: Et puis cette possible réintégration d'Ousmane Sonko au Parlement où le parti est largement majoritaire est intervenu après la démission dimanche du président du Parlement Elhaji Malick Ndiaye.
5: Le groupe parlementaire de l'opposition Takou Wallou a tenu une conférence de presse hier à Dakar suite à cette démission du président de l'Assemblée nationale Elhaji Malick Ndiaye. Aïssata Tall Sall, l'ancienne ministre de la Justice, et ses collègues ont rejeté la lettre de démission de Elhaji Malick Ndiaye pour la présidente du groupe parlementaire de l'opposition. Et celui-ci a violé le règlement intérieur de l'Assemblée nationale. On écoute un extrait des propos tenus hier à Dakar par Aïssata Tall Sall.
6: Que disent les dispositions du règlement intérieur? C'est l'article 15, si vous pouvez me le sortir. L'article 15. Et il n'y a pas besoin d'être juriste, hein, il suffit juste de lire et de comprendre. L'article 15 du règlement intérieur dit ceci. En cas de vacance de la présidence de l'Assemblée nationale, par la démission, par l'empêchement définitif ou par le président de l'Assemblée, le premier vice-président, après avoir convoqué le bureau, en informe l'Assemblée. Donc voilà la preuve. Comment Malick Ndiaye a démissionné? Il n'a pas tenu informé le premier vice-président. Le premier vice-président n'a pas fait le constat auprès du bureau. Et on a surtout la plénière. Le président Malick Ndiaye s'est contenté de lire une lettre de démission simple et nous a dit à partir de ce moment, je ne suis plus le président de l'Assemblée nationale. Donc cette démission du président Malick Ndiaye, au regard de l'article 15 dont je viens de vous donner lecture, elle est nulle, elle
4: n'en a rien. Aïssata Tall Sall au micro de Saïkou Seydi. Aïssata Tall Sall qui a par ailleurs appelé Bassirou Diomaye Faye à saisir le Conseil constitutionnel sur cette réintégration d'Ousmane Sonko. Elle dénonce un coup d'état constitutionnel. Elle prédit que si Bassirou Diomaye Faye ne fait rien, c'est à son fauteuil que va s'attaquer Ousmane Sonko.
5: Et le président Bassirou Diomaye Faye qui a nommé hier soir un nouveau Premier ministre en remplacement d'Ousmane Sonko. Il s'agit du banquier et ancien cadre de la BCAO Amadou Al-Aminou Mohamed Lo. Il a été notamment ministre d'État, ministre auprès de la présidence, hein, sous justement Ousmane Sonko et Bassirou Diomaye Faye. Le nouveau Premier ministre a déclaré juste après sa nomination que son pays est à un tournant. Il a appelé à la mobilisation de la nation sénégalaise. Reste à savoir si cette nomination de celui qui est présenté comme également un proche d'Ousmane Sonko va être validé par les députés sénégalais. Voilà ce que l'on peut dire en relio à l'heure qu'il est au sujet de l'actualité au Sénégal. Nous y reviendrons bien évidemment dans nos prochaines éditions Info Matin. 7h11 à Dakar, Mbour et Gorée au Sénégal.
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4: Et vous écoutez le programme en français, il est 8h12 à Porte-Nouveau, au Bénin, où l'est Romuald Ouattara est officiellement lancé. Le nouveau chef de l'État a prêté serment ce dimanche, succédant à Patrice Talon pour un septennat placé sous le signe de la transition générationnelle.
5: Dans son discours d'investiture, le plus jeune président de l'histoire récente du pays a envoyé des signaux forts. Un appel pressant à la jeunesse de son pays face au mirage de l'exode et un geste d'ouverture diplomatique envers les pays membre de l'Alliance des États du Sahel, l'AES. À Cotonou, Rodrigue Zoguet.
8: C'est un discours de rupture dans le ton prononcé par un président de 49 ans qui s'adresse directement à sa génération. Face à la vague d'immigration clandestine qui prive le Bénin de ses forces vives, Romuald Ouattara a brisé un tabou, exhortant les jeunes à ne plus risquer une éventuelle vie meilleure à l'étranger. Dans les rues de Cotonou, ces mots résonnent comme un soulagement, mais aussi comme un immense défi.
9: Au-delà des paroles, la jeunesse attend surtout des actions concrètes. Plus d'emplois, plus d'opportunités et de meilleures conditions de travail.
10: Le président l'a compris. Aujourd'hui, nous devons vraiment mettre les terreaux qui permettent de croire que désormais, le mythe de la réussite occidentale est terminé.
11: Si nous prenons le cas de l'immigration massive des jeunes surtout, elle s'est vraiment accrue ces dernières années. Les jeunes ne font que voyager en masse dans l'espoir de trouver de meilleures opportunités ailleurs, laissant leur pays acquis finalement.
8: Pour l'analyste géopolitique Régis Rompé, ce clin d'œil à la jeunesse est une tentative de réenchanter l'avenir national.
12: Il exhorte évidemment la jeunesse béninoise à ne pas prendre de risques inconsidérés pour un destin funeste au-delà de ses frontières. Et c'est aussi une foi en l'avenir, un Bénin qui permettra aux jeunes donc de retrouver espoir, de retrouver de l'emploi, donc de s'impliquer dans le développement et dans la prospérité du pays.
8: Mais pour offrir ses perspectives économiques à la jeunesse, le Bénin doit d'abord stabiliser son environnement régional. La présence très remarquée des représentants de l'Alliance des États du Sahel et tout particulièrement du Premier ministre nigérien marque un tournant radical après des années de tensions et de crises politiques entre Cotonou et Niamey.
12: Il est important, au nom de la fraternité entre les pays et pour des raisons aussi très très pragmatiques, que le Bénin reprenne attache avec le Niger, avec le Burkina. Et vous avez vu la façon dont le Premier ministre nigérien a été accueilli, il y a eu même une salve d'applaudissements et tout ça démontre en réalité que le président Ouattara est extrêmement conscient de la condition ultime pour refaire la paix, c'est de commencer justement à tisser le lien.
8: Reste désormais à savoir comment le tout nouveau chef de l'État parviendra à transformer ses promesses solennelles en opportunités réelles pour une jeunesse qui n'attend que des actes. Rodrigue Guézoudier à Cotonou pour la Deutsche Welle.
4: Rodrigo, qui évoquait il y a quelques instants le premier ministre du Niger, sachez que la frontière entre le Bénin et le Niger est fermée depuis juillet 2023, date du coup d'État au Niger.
5: À noter qu'après son investiture, le président Romuald Ouattara a formé un gouvernement formé de technocrates. 6 ministres de l'ère Talon restent néanmoins dans le gouvernement et donc vous l'évoquez tout à l'heure, la frontière entre le Bénin et le Niger a été fermée. Mais depuis le coup d'État qui a renversé Mohamed Bazoum en juillet 2023.
4: Le Niger où la police a annoncé une saisie record de plus de 260 kg de cocaïne à Zindé, la deuxième ville du pays. La drogue a été dissimulée dans un camion en provenance du Ghana. La cargaison saisie était partie d'Accra, transitée par Lomé au Togo, Kandi au Bénin, puis Sokoto au Nigeria. Avant d'entrer à Zindé par d'autres villes nigériennes, 8 Nigériens ont été interpellés.
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4: L'épidémie d'Ebola en RDC est extrêmement grave et difficile à gérer. C'est l'alerte qu'a lancé hier le patron de l'OMS qui appelle les pays voisins à agir immédiatement. Une prise de position qui survient 2 jours après une réunion ministérielle de 2 jours qui s'est achevée samedi à Kampala en Ouganda et qui a réuni des représentants de la RDC, de l'Ouganda et du Soudan du Sud, les 3 pays touchés en ce moment par Ebola.
5: Les travaux se sont achevés sur des résolutions visant à freiner la propagation de l'épidémie à virus Ebola dans la région. Continuer la riposte face à la résistance d'une partie de la population, notamment dans l'est de la République démocratique du Congo, car les messages de lutte contre la propagation de la maladie ne passent pas encore en Ituri, l'épicentre de la variante de cette maladie pour laquelle il n'y a actuellement ni vaccin, ni traitement. Jean-Noël Bamouzé travaille pour la Deutsche Welle au bureau de Kinshasa.
13: L'Organisation mondiale de la santé qualifie de très élevé le niveau de risque de l'épidémie à virus Ebola, actuellement en propagation dans l'est de la RDC, déclarée depuis 10 jours dans les zones de santé de Ruampara et de Mongwalo dans la province de l'Ituri. La maladie touche désormais les provinces du Nord Kivu et du Sud Kivu, malgré que le patron de l'OMS a déclaré lundi que l'épidémie progresse plus vite que nous. Plusieurs jeunes gens continuent de douter de l'existence de la maladie, qu'ils attribuent plutôt à des puissances mystiques. Jean Vianney est un chauffeur de taxi à Mongwalo, foyer de l'épidémie.
14: Par rapport aux symptômes Ebola, c'est un peu difficile de croire parce que ce ne sont pas encore tous les symptômes qui sont visibles.
13: Peut-être qu'il y en aura d'autres signes, mais ce qu'on constate pour le moment ne suffit pas. C'est très difficile de confirmer qu'il y a Ebola. Il y a aussi les histoires des sorcelleries dont on parle, des cercueils qui marchent un peu partout. Des rumeurs dues à un manque d'informations sur Ebola et ses conséquences néfastes, cela bloque la riposte contre l'épidémie, favorise sa propagation rapide et expose le corps médical à la colère d'une jeunesse mal informée. Des jeunes ont incendié la semaine dernière les installations de traitement d'Ebola, d'abord à l'hôpital général de Ruampara, puis à l'hôpital général de Mongwalo. Docteur Richard Lokodi est le médecin directeur de l'hôpital général de Mongwalo.
15: L'incendie de cette tente a occasionné une panique dans les chefs du corps médical de l'hôpital. Et cela a occasionné aussi l'évasion de plusieurs cas suspects. 18 malades qui étaient suivis en isolement se sont volatilisés.
13: De leur côté, les autorités locales se mobilisent pour la sensibilisation de la population. Israël Sesereki est bourgmestre de la commune rurale de Mongwalo.
16: La société civile, les leaders communautaires, les chefs de quartier sont détruits afin que la population soit sensibilisée.
13: Après plusieurs alertes transfrontalières, les pays voisins renforcent leurs dispositifs de surveillance. Jean-Noël Bamwezi à Kinshasa pour la Deutsche Welle.
4: Et d'après le patron de l'OMS, l'épidémie progresse plus vite que nous. Tedros Adhanom Ghebreyesus qui se rend aujourd'hui en RDC.
5: Toujours en RDC, au cours d'un point de presse tenu hier lundi au siège de l'UDPS, le parti au pouvoir, le secrétaire général et président intérimaire de ce parti, Augustin Kabuya, a annoncé l'ouverture de consultations avec la coalition des Congolais pour le changement de la constitution. Cette communication intervient quelques jours seulement après la sortie médiatique des membres de l'opposition à Kinshasa. Une sortie au cours de laquelle ils avaient lancé cette coalition, le C64, se référant à l'article 64 de la Constitution qu'ils estiment être un rempart contre toute modification de la loi fondamentale.
4: Et dans son intervention, Augustin Kabuya a vivement critiqué cette initiative de l'opposition tout en rappelant que la décision finale reviendra au peuple appelé à trancher entre la majorité et l'opposition. On va...
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4: Bonjour Fiacre.
17: Bonjour à tous.
4: Et en football en Bundesliga, le VfL Wolfsburg s'est incliné en barrage lundi soir. Pas de bonnes, 2-1 synonyme de relégation pour Wolfsburg. Mais on ouvre cette chronique des sports par cette bonne nouvelle pour les supporters sénégalais.
17: Oui, les 18 supporters sénégalais emprisonnés après les violences survenues lors de la finale de la CAN 2025 à Rabat en janvier dernier sont donc rentrés au Sénégal dimanche matin. Ils ont été graciés par le roi du Maroc, Mohamed Sidi, samedi. Vu les relations fraternelles qui lient le Maroc et le Sénégal et à l'occasion de l'avènement de l'Aïd al-Adha qui sera célébré mercredi au Maroc, le roi a bien voulu accorder pour des raisons humaines, des considérations humaines et sa grâce royale aux supporters sénégalais, indique la presse marocaine qui a relayé un communiqué du cabinet royal.
5: Et en Bundesliga, le VfL Wolfsburg est relégué pour la première fois en deuxième division.
17: Oui, sur la pelouse de Paderborn, Wolfsburg a pourtant mené dès la troisième minute de jeu grâce à un but de l'attaquant germano-monténégrin Dejan Pićanović. Mais les loups ont dû par la suite jouer en infériorité numérique dès la 14e minute après l'exclusion du défenseur danois Joachim Meile. Le croate Philippe Bilbica a égalisé vers la fin de la première partie. avant que Laurent Kourda n'offre la victoire à Paderborn en prolongation, synonyme de relégation donc pour Wolfsburg. L'heure est à la déception pour les supporters et l'entraîneur du club Dieter Hecking, qui a succédé à Daniel Bauer en mars dernier sur le banc du VfL Wolfsburg. Dieter Hecking.
18: Ich kann ja nur für die 10 Wochen sprechen. Wir haben, glaube ich, sehr, sehr viel investiert, alle, um die Mannschaft auf Kurs zu bringen.
19: Nous nous sommes beaucoup investis pendant les 10 dernières semaines durant lesquelles j'exerçais mes fonctions. L'objectif était de relancer l'équipe qui était mal positionnée, la mettre complètement à l'abri de relégation. Et ça se voit aussi la manière dont notre équipe a entamé le match avec un superbe but. Je pense que le match pourrait être intéressant si nous avions joué à 11 contre 11 pendant toute la rencontre. Il sera particulièrement difficile pour Paderborn de remporter ce match, mais on doit l'accepter ainsi.
4: Et pour Wolfsburg, c'est une relégation inédite, Fiacre.
17: Oui, depuis la première remontée de son histoire en 1997, les Loups n'avaient jamais quitté la Bundesliga, disputant 29 saisons consécutives et parmi l'élite et décrochant en 2009 le premier et le seul titre de champion de son histoire. En 2015, le club avait pris la deuxième place du championnat et remporté la Coupe d'Allemagne. Paderborn est pour sa part le quatrième pensionnel de deuxième division à connaître la promotion après Nuremberg 2009, Fortuna Düsseldorf 2012 et l'Union Berlin en 2019, depuis donc la réintroduction des barrages en 2009.
4: Merci à vous, Fiacre.
17: Je vous en prie.
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4: Après un ou plusieurs accouchements, de nombreuses femmes peinent à retrouver leur silhouette à l'origine de la prise de poids. Après la naissance d'un enfant, il y a les changements hormonaux, la privation de sommeil, les nouvelles habitudes alimentaires, la rétention d'eau ou encore le manque d'activité physique. On voit tout cela avec Elisabeth Hassen.
21: À Yaoundé, dans le quartier Essomba, Dorcas, 34 ans, berce son deuxième enfant. Si l'arrivée du bébé l'a rendue heureuse, elle s'inquiète toutefois du sujet de sa prise de poids. Avant ses grossesses, elle pesait 87 kilos. Aujourd'hui, elle pèse plus de 100 kilos.
22: Quand j'ai accouché, le poids a déclenché. Je suis montée jusqu'à 117 kilos, vous pouvez vous imaginer. J'avais un problème de sein qui ne coulait pas et les gens me disent que mange beaucoup le riz. Et puis, il y a aussi mon mari qui achetait le lait avec Ovaltine. Je faisais le café comme ça, je bois un gobelet parce que je cherchais le lait. Et à midi, je mangeais et le soir, je mangeais. Et j'ai constaté que j'ai un problème, j'ai un sein qui prend tellement du poids quand je mange mal.
21: Comme Dorcas, nombreuses sont des femmes qui doivent faire face à une prise de poids importante après l'accouchement. Pendant la grossesse et surtout après l'arrivée du bébé, l'entourage encourage à bien manger. Selon Maman Nicole, accoucheuse traditionnelle, il faut combler le vide laissé par le bébé.
23: Là où le bébé sort, ça laisse un gros trou. Et en parlant plus souvent les jumeaux, alors on charge, ça ne remplit pas. On charge, il faut que charge.
24: Et quand elle prend beaucoup le poids, alors
23: c'est normal. Elle mange bien. On suppose que tu gardes bien la mère. Oui, ça fait couler le lait. Ça dépend maintenant de ce qu'elle mange. Tu vois, non? C'est les bamilékés, c'est le cuir ou la sauce jaune. Ça fait puiser le lait.
21: Cette tendance à faire manger plus qu'il ne faut les femmes qui viennent d'accoucher est assez ancrée dans les mentalités. Et souvent, à force de manger sans contrôle, la plupart des femmes finissent par prendre du poids. Mais une prise de poids après l'accouchement peut aussi être due à plusieurs autres facteurs comme la prise de la pilule contraceptive, une dépression postpartum qui peut pousser la femme à manger plus qu'il ne faut, une hyperthyroïde qui est un dysfonctionnement de la thyroïde qui ne produit pas assez d'hormones. Les changements hormonaux sont en effet une cause courante de la prise de poids après la grossesse. Tous ces facteurs et bien d'autres comme le manque d'activité physique viennent donc s'ajouter aux habitudes nutritionnelles et font augmenter les chiffres sur la balance. Ce qui n'est pas sans conséquence. Selon l'Organisation mondiale de la santé, le surpoids et l'obésité augmentent les risques de diabète, d'hypertension et de complications cardiovasculaires. Chez les femmes enceintes, l'obésité peut aussi compliquer la grossesse et l'accouchement. Césarienne plus fréquente, risque accru pour la mère et pour l'enfant. Dans ce centre de santé de la capitale, Émilie Yongue, infirmière en chef, constate une hausse des cas d'obésité maternelle.
0: Alors ici, il faut le rappeler, le souligner. Nous recevons de plus en plus un nombre important de femmes en surpoids après 2 ou 3 grossesses. Et cela augmente les risques d'hémorragie, par exemple, de diabète gestationnel et complique les interventions chirurgicales.
21: Mais perdre du poids après un accouchement n'est pas une question de volonté. Le coût des activités dans les salles de sport, l'absence d'espaces publics adaptés, le manque de suivi nutritionnel, les obstacles sont nombreux. Des comprimés minceurs, des tisanes brûle-graisse et d'autres mixtures traditionnelles sont proposées dans des marchés et surtout sur les réseaux sociaux. Mais ces produits sont rarement contrôlés et ne répondent pas toujours aux normes sanitaires. Émilie Yongue.
0: Certaines patientes arrivent avec justement d'abord des complications comme la déshydratation, troubles digestifs, problèmes rénaux. Il faut faire attention aux produits minceurs non réglementés. Il faut un suivi après l'accouchement au même titre que les consultations prénatales. Donc c'est un peu ça.
21: Car derrière les kilos, il y a aussi la fatigue, le stress, parfois la dépression postpartum. Autant de facteurs qui favorisent la prise de poids et rendent la perte plus difficile. Dorcas a opté pour une alimentation équilibrée.
1: C'était difficile, mais je me suis regardée dans le miroir, j'ai dit le poids s'il va partir. J'ai commencé, je me suis battue, j'ai commencé. Après 3 mois, ça ne bougeait pas. Mais je me suis m'enfoncée et j'ai perdu presque 27 kilos. Oui, mais ça m'a pris du temps, ça m'a pris au moins 2 ans. Mais je suis tellement contente qu'à la fin de tout ça, j'ai perdu 27 kilos. Et je suis même encore en processus de perdre même un 10 ou 15 kilos encore.
21: Manger équilibré, plus de légumes et de fruits et boire aussi de l'eau plutôt que des boissons sucrées, en plus de l'activité physique, peut aider. Mais il faut aussi se donner du temps pour pouvoir se débarrasser des kilos en trop. Elisabeth Hassen, à Yaoundé, pour la Deutsche Welle.
4: Merci à vous Elisabeth et Eric Topouna. Le rappel des titres en quelques secondes.
5: Au Sénégal, après la nomination d'un nouveau Premier ministre hier soir, les députés sont convoqués ce matin en plénière à l'ordre du jour. La réintégration possible d'Ousmane Sonko qui a été démis de ses fonctions de Premier ministre vendredi. Les députés doivent dans la foulée élire un nouveau président de l'Assemblée nationale qui pourrait être Ousmane Sonko.
4: La pensée du jour, Alain Mabankou, il y a plus de héros dans l'ombre que dans la lumière. Le journal revient à 17h. Tchuss.

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1: Mardi 26 mai 2026, il est 17h en temps universel, 19h en Allemagne. Bienvenue sur les ondes de la Deutsche Welle. Au programme de cette édition, le Sénégal, bien sûr, où l'ancien Premier ministre Ousmane Sonko a été élu aujourd'hui même président de l'Assemblée nationale. Ses nouvelles fonctions au perchoir font d'Ousmane Sonko la deuxième personnalité de l'État après le président. Il promet un Parlement indépendant sans vendetta personnelle, une nouvelle donne politique au Sénégal qui sera au cœur de notre émission Focus Sahel Plus dans un petit quart d'heure. Auparavant, nous reviendrons sur le rôle prépondérant des radios locales pour aider à la prévention contre Ebola, notamment en RDC, mais beaucoup de ces stations ferment et laissent un vide d'informations sanitaires. Le Mali aussi, où les familles déplacées du centre des Amis des Enfants se préparent à célébrer la fête de Tabaski dans le camp informel de Faladier. Et nous parlerons aussi de sexualité, mais entre personnes mineures, consentantes, cela va de soi, pour voir où en sont les législations en Afrique francophone après la dépénalisation de certaines relations sexuelles entre mineurs au Kenya. Mais tout de suite, c'est Salé Mona Milongo qu'on retrouve pour le bulletin d'info.
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1: Bonsoir Salé Sangonini.
3: Bonsoir Sandrine Sangomalamu. Bonsoir à toutes et à tous. L'Iran accuse les États-Unis d'avoir violé les cessez-le-feu après de nouvelles frappes américaines contre des sites de missiles dans le sud du pays. Téhéran promet de répondre à toute nouvelle attaque alors que des tensions restent vives malgré des discussions diplomatiques en cours au Qatar. Les détroits stratégiques d'Hormuz demeurent partiellement bloqués, provoquant une nouvelle hausse des prix du pétrole. Le secrétaire d'État américain Marco Rubio estime qu'un accord reste possible malgré de nouvelles frappes américaines en Iran. Et dans le même temps, Israël intensifie aussi des frappes contre le Hezbollah au Liban, compliquant encore des négociations pour tenter de stabiliser la région.
1: Et Salé, l'Iran commence à rétablir l'accès à Internet.
3: Cette annonce intervient après une quasi-coupure totale du réseau dans les pays depuis le début du conflit avec les États-Unis et Israël à la fin du mois de février. Le vice-président Mohamed Reza Aref affirme qu'une première étape vers un accès libre et régulé a été franchie et selon l'organisme de surveillance Internet NetBlox, la connexion Internet est désormais mais partiellement rétabli dans le pays.
1: La Russie, elle, appelle les ressortissants étrangers et les personnels diplomatiques à quitter Kiev.
3: Et Moscou affirme viser prochainement des centres de décision et des infrastructures militaires. Cette menace intervient après une vague de bombardements massifs ce week-end qui ont fait au moins 4 morts et une centaine de blessés en Ukraine. Le chef de la diplomatie russe, Sergei Lavrov, a aussi demandé aux États-Unis d'évacuer leur ambassade à Kiev. De son côté, l'Ukraine appelle la population à ne pas céder à ce qu'elle qualifie de chantage russe. L'Union européenne a convoqué le chargé d'affaires russe à Bruxelles après la menace de Moscou.
1: Et à propos de Bruxelles, un car scolaire a été heurté par un train. Ça fait 4 morts, ça s'est passé en Belgique.
3: Ce drame s'est produit à Biggenhout, dans le nord de la Belgique. Selon le gestionnaire du réseau ferré belge, le véhicule a franchi un passage à niveau malgré la barrière fermée et le feu rouge. Le train roulait à environ 90 km/h au moment du choc. 5 autres élèves atteints des troubles du comportement et de l'autisme ont été grièvement blessés, mais leur état est désormais stable. Une enquête est en cours pour déterminer les circonstances exactes du drame.
1: Et puis une vague de chaleur exceptionnelle frappe une partie de l'Europe cette semaine.
3: Avec des records de température battus au Royaume-Uni, en Irlande et en France. À Londres, le thermomètre a atteint 34,8 degrés, un niveau inédit pour un mois de mai. 4 adolescents ont par ailleurs sont par ailleurs morts noyés au Royaume-Uni depuis dimanche. En France, 8 départements de l'Ouest sont en vigilance orange canicule avec jusqu'à 37 degrés attendus dans le sud. Plusieurs records ont été battus à Rennes, Nantes ou Bergerac. Les météorologues pointent un épisode précoce lié à l'afflux d'air chaud venu d'Afrique du Nord et aggravé par les changements climatiques.
1: En tout cas, la chaleur n'a pas dissuadé les fidèles musulmans qui sont en pèlerinage à la Mecque.
3: Oui, Sandrine, plus d'un million et demi de musulmans se sont rassemblés mardi sur le mont Arafat, près de la Mecque, pour l'étape la plus importante du grand pèlerinage du Hajj. Malgré une chaleur écrasante, les fidèles ont prié et récité le Coran sur les lieux sacrés où le prophète Mahomet aurait prononcé son dernier sermon. Des bénévoles distribuaient eau et parasols aux pèlerins et ces rassemblements se déroulent dans un contexte régional tendu, malgré la guerre au Moyen-Orient et un fragile cessez-le-feu entre l'Iran et ses adversaires. Quelques 30 000 pèlerins iraniens ont fait le voyage à la Mecque, soit beaucoup moins que les 86 000 initialement annoncés.
1: Il est 17h05 en temps universel. Merci Salem Wanamelongo pour ce tour d'horizon de l'actualité mondiale.
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1: Et on commence par la République démocratique du Congo, dans l'est du pays. Internet peine encore à atteindre les villages les plus reculés. Dans cette zone, les radios communautaires continuent donc d'informer, d'alerter et aussi de rassurer les habitants. Dans les territoires touchés par les combats, elles servent également de relais entre la population et les autorités locales. Et puis elles peuvent relayer aussi, bien sûr, les messages de prévention importants, notamment en cas d'épidémie, comme en ce moment avec Ebola. Pourtant, plusieurs de ces stations ont déjà cessé d'émettre faute de moyens ou sous la pression du conflit armé. Étienne Gattanasi nous en dit davantage.
4: Dans plusieurs villages du Nord Kivu, la radio communautaire reste l'un des rares moyens pour la population de s'informer au quotidien. En dehors des grands centres comme Rutshuru, Internet est quasi inexistant. Pas de Facebook, pas de WhatsApp, encore moins de télévision. Ces radios jouent le rôle de relais avec le monde extérieur et continuent de rapprocher les communautés. Mais au-delà de l'information, les radios communautaires jouent aussi un rôle important dans la sensibilisation et la cohésion sociale, explique Dieu merci Mumbere de la radio Obdeko FM de Kiwanja.
5: Nous travaillons directement avec la population. Chaque jour, les habitants viennent partager leurs préoccupations, leurs annonces et même leurs difficultés. La radio ici chez nous devient comme leur porte-voix et nous faisons également des relais avec d'autres radios comme DW, la RFI et même la radio Okapi.
4: Les radios communautaires tentent de résister aux pressions politiques et sécuritaires liées à l'entrée dans la province du mouvement rebelle de l'AFC M23. Mais les difficultés techniques et financières poussent certains responsables à réduire leurs équipes et à supprimer certains programmes. Selon les chiffres du réseau de plaidoyer des médias du Nord Kivu et du Sud Kivu, Réplam, qui regroupe plus de 30 médias communautaires, plus de 20 radios ont fermé depuis 2022 dans les zones sous contrôle de l'AFC M23. Daniel Chemati, coordinateur de ce réseau, plaide pour une assistance accrue en faveur des radios communautaires.
6: Le constat, il est amer. Plus de 20 radios ont déjà fermé au Nord Kivu et au Sud Kivu. Et la tendance actuellement est telle que dans 6 mois ou dans une année, il y aura d'autres radios qui vont fermer suite à la précarité.

0: sans symptômes. Ils devront quand même respecter leur quarantaine, mais dans un lieu qui n'a pas encore été précisé. Et puis, de l'autre côté du fleuve, le Fonds des Nations Unies pour la Population et la Banque africaine de développement sont réunis à Brazzaville. Le FNUAP et la BAD annoncent un nouveau partenariat autour de la santé maternelle comme levier de croissance économique en Afrique. Leur objectif affiché, c'est de financer les systèmes de santé des pays, les infrastructures médicales et aussi la numérisation de ce secteur.
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0: Au Soudan, au moins 14 personnes ont été tuées aujourd'hui même dans une frappe de drone attribuée aux paramilitaires des forces de soutien rapide. La frappe s'est déroulée à Altina, près de la frontière avec le Tchad. L'attaque a visé un marché et touché principalement des femmes. Dans ce conflit, les frappes contre les civils sont fréquentes et l'ONU évoque des centaines de victimes rien que cette année. La guerre en cours depuis 2023 a déjà fait des dizaines de milliers de morts et plus d'un demi-million de personnes déplacés. Selon Human Rights Watch, des contractuels colombiens formés dans des bases des Émirats Arabes Unis ont été déployés au Soudan. Ils ont justement pour mission de soutenir les forces de soutien rapide accusées d'atrocités. L'ONG appelle Abu Dhabi à cesser tout appui militaire à ces milices et réclame des enquêtes internationales en vue de sanctions. Au Mali, les personnes déplacées internes ainsi que les personnes expulsées du désormais ancien marché à bétail de Faladier à Bamako se préparent à célébrer dans quelques heures l'Aïd el-Kébir, appelée aussi fête des moutons ou tabaski, dans des conditions particulières. Le site a été en effet évacué il y a quelques semaines de cela pour officiellement des raisons de sécurité. Mais la partie du site qui abrite le centre éducatif pour enfants a, pour le moment en tout cas, échappé à la démolition. Ces occupants ainsi que quelques personnes expulsées s'organisent à leur façon donc pour passer cette fête importante dans le calendrier musulman. Explication depuis Bamako de notre correspondant Mahamadou Kane.
2: Dans un site presque entièrement dévasté, se dresse l'espace éducatif pour enfants, dénommé le Centre Ami des Enfants, du camp informel des déplacés de Faladier. Ici, quelques familles déshéritées, ayant fui le combat dans leur localité, y ont trouvé refuge en attendant leur relocalisation. En cette veille de la fête du Tabaski, les conditions demeurent précaires sur place. Aminata a fui en 2019 le conflit dans les cercles de Bankas, dans la région de Banjagara, située dans le centre du pays. La mère de 4 enfants s'est retrouvée, après l'évacuation en avril dernier du camp informel des déplacés de Faladier, dans ce centre qui, à la base, n'offre pas de conditions d'hébergement. Elle se prononce sur les besoins des déplacés internes.
3: Le fait de ne pas pouvoir avoir un nouveau site adapté nous affecte sur le plan environnemental. En plus des soins de santé, ce dont nous avons le plus besoin maintenant, ce sont des vivres, du riz, de l'huile, voire des habits de fête pour nos enfants.
2: À quelques 500 mètres de là, Fousseini et Oumar observent, depuis leur charrette, l'abattage d'un mouton par un boucher. Les deux jeunes éleveurs de 14 et 15 ans se préparent à démembrer les restes de la bête, moyennant la somme de 2000 francs CFA. Selon Fousseini, ils ne connaissent que ce travail. La mélancolie se lit sur son visage lorsqu'il évoque la fête de Tabaski. L'année dernière, à pareil moment, on vendait des moutons, on conduisait aussi les bœufs chez leurs acquéreurs. On gagnait beaucoup d'argent avec ces activités. Mais présentement, vous le constatez, nous sommes là les bras ballants. C'est très dur. Mais on continue de venir ici quand même pour voir si nous pouvons obtenir quelques jetons. Sous la supervision de la Direction nationale du développement social, des organisations humanitaires locales et internationales comme les SAMU Social Mali ou l'UNICEF continue de surveiller la situation des enfants du centre éducatif et ludique du site évacué de Faladier et plus globalement des 300 familles qui vivaient sur place. Mais pour l'heure, aucun autre espace aménagé n'a été désigné en vue de leur relocalisation. Mahamadou Kane, Bamako pour la Deutsche Welle.
0: Et on part maintenant au Kenya, où la justice vient de marquer un tournant majeur sur la question de la sexualité des adolescents. La Haute Cour a en effet estimé que les mineurs ne doivent plus être poursuivis pénalement pour des relations sexuelles, dès lors bien sûr qu'elles sont consensuelles et qu'elles impliquent des partenaires qui sont d'un âge similaire. Une décision historique qui relance le débat sur le continent. Alors comment

0: Les législations ouest-africaines gèrent-elles le consentement entre mineurs? Des éléments de réponse avec cette enrobée de Nancy Chimweneka.
1: C'est une décision saluée comme un virage historique par les défenseurs de droits humains. Au Kenya, la haute cour ordonne désormais à la police et au parquet de distinguer clairement pour les adolescents les relations sexuelles consensuelles des agressions. Désormais, les adolescents ont et aussi le droit d'avoir des relations sexuelles consenties. Comparativement en Afrique de l'Ouest, les cadres légaux restent plus rigides. Au Sénégal, la criminalisation demeure la règle par défaut, comme l'explique Fatou Bintou Camara, militante sénégalaise des droits des femmes.
2: La question de l'âge va intervenir. La question aujourd'hui de l'état mental de la personne va intervenir. La question de comment s'est déroulé en fait le fait. On peut juger et ça reste toujours criminel parce que c'est pas permis. Comme on peut l'interpréter sous un autre angle. Mais ce qu'il faut retenir, c'est que quand il s'agit de mineurs, automatiquement, on classe très souvent l'affaire comme étant une relation qui a été faite sans consentement du mineur.
1: En Côte d'Ivoire, l'article 403 du Code pénal, modifié par la loi du 21 décembre 2021, fixe les ceux de protection à 15 ans. En deçà, tout acte sexuel est considéré comme un viol sans consentement possible, même entre mineurs. La logique est identique au Burkina Faso où la majorité sexuelle reste établie à 15 ans et expose les adolescents aux sanctions des parquets. Mais ces verrous juridiques dissimulent mal un enjeu de santé publique majeur qui sort cette fois du cadre des amours entre adolescents. Selon un rapport mondial de l'UNICEF publié en octobre 2024, plus de 370 millions de filles et de femmes dans le monde ont subi un viol ou une agression sexuelle avant l'âge des 18 ans. L'Afrique subsaharienne est la région la plus touchée avec 79 millions de victimes, soit plus d'une jeune fille sur 5. Dans plusieurs pays d'Afrique de l'Ouest, le problème est aussi lié au fait que les rapports sexuels avant la majorité sont souvent la conséquence des mariages précoces, de la pauvreté, du manque d'éducation sexuelle et de l'abandon scolaire. Pour les organisations internationales, face à la multiplication des grossesses précoces et des avortements clandestins, l'accès sécurisé à l'information et aux services de santé reproductive demeure une urgence sanitaire autant qu'un défi législatif.
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0: Et je vous l'annonçais en début d'émission, il va être question de Sénégal dans ce Focus Sahel Plus. C'en est fini donc du duo Bassirou Diomaye Faye et Ousmane Sonko. Le chef de l'État a limogé son premier ministre il y a quelques jours de cela. Et aujourd'hui, Ousmane Sonko a été élu président de l'Assemblée nationale. La situation politique au Sénégal après ce divorce officiel est au cœur de notre émission Focus Sahel Plus avec ce soir, Georges Ibrahim Tunkara, bonsoir.
4: Bonsoir Sandrine, bonsoir à toutes et à tous.
0: Alors ce divorce entre guillemets politique fait du bruit entre le président sénégalais et celui qui était encore la semaine dernière son premier ministre. Mais c'est un divorce qui finalement ne surprend pas beaucoup les Sénégalais car les tensions s'accumulaient depuis plus d'un an maintenant entre les deux hommes. Et pourtant Georges Ibrahim, ils sont arrivés au pouvoir ensemble.
4: Effectivement, Ousmane Sonko et Bassirou Diomaye Faye sont des amis de longue date, liés depuis plus de 15 ans. Ils ont tous deux été fonctionnaires à la Direction Générale des Impôts et Domaines. C'est là qu'ils se feront une idée plus nette des malversations financières en cours au Sénégal. Un fléau qui va d'ailleurs déterminer leur entrée en politique. Ensemble, ils fondent le PASTEF, les Patriotes Africains du Sénégal pour le travail, l'éthique et la fraternité. Et là, nous sommes en 2014. En 2024, empêché de se présenté à la présidentielle en raison d'une condamnation judiciaire, Ousmane Sonko choisit naturellement Diomaye Faye, son alter ego, comme candidat. Le slogan est alors « Diomaye, moi et Sonko » symbolise alors leur unité et leur projet commun. « Diomaye, moi et Sonko » en Wolof, cela signifie « Sonko, c'est Diomaye » et « Diomaye, c'est Sonko », c'est la grande complicité. Un slogan d'ailleurs repris dans les rues sénégalaises. Après l'élection de Diomaye Faye à la présidence, des tensions apparaissent rapidement. À partir de fin 2025, les divergences s'accentuent. Chacun affirme progressivement sa ligne jusqu'à une rupture devenue inévitable le 22 mai dernier avec le limogeage d'Ousmane Sonko.
0: Mais alors, le PASTEF, c'est leur idée à tous les deux, mais c'était quand même Ousmane Sonko qui était le patron, qui apparaissait en tout cas en tant que tel à la tête de cette formation.
4: Effectivement, Ousmane Sonko, c'est le leader charismatique, le tribun. Il se fait connaître comme lanceur d'alerte en dénonçant les malversations d'une entreprise canadienne qui passe par des paradis fiscaux offshore. Il devient un opposant anti-système qui critique ouvertement récemment la présidence de Macky Sall. Bassirou Diomaye Faye est, au contraire, comme Sonko, un ancien fonctionnaire, Sonko, un ancien fonctionnaire des impôts. Il devient secrétaire général du parti, le PASTEF, mais il fait plutôt office des stratèges et il est en arrière-plan.
0: Enfin, ce duo gagne quand même en visibilité entre 2017 et 2019.
4: C'est bien cela. Ousmane Sonko devient député des Casamance et il se présente à l'élection présidentielle de 2019 où il arrive troisième. Mais le PASTEF s'impose comme la force politique montante, surtout chez les jeunes qui se sentent délaissés par les grands partis traditionnels. Diomaye Faye et Ousmane Sonko fondent leur idéologie sur l'intégrité. Ils se réclament de gauche et du panafricanisme. Le slogan du parti, le sacrifice de soi pour la patrie. Comme ils ont constaté de l'intérieur la mauvaise gestion des finances publiques, leur duo paraît solide, basé sur des idéaux communs et non pas sur une alliance de circonstances. C'est un point fondamental pour comprendre leur popularité grandissante.
0: Sauf qu'aujourd'hui, c'est la rupture entre ces deux hommes, manifestement. Alors, qu'est-ce qui les oppose vraiment?
4: Les sujets des divergences entre les deux hommes sont nombreux, mais le désaccord le plus profond concerne la gestion économique du pays. Les discussions avec le Fonds monétaire international, le FMI, ont cristallisé les tensions entre les deux hommes. À son arrivée au pouvoir en 2024, le PASTEF découvre l'ampleur de l'endettement du pays et accuse l'ancien président Macky Sall d'avoir dissimulé une partie de la dette publique. Et pour redresser l'économie, le président Bassirou Diomaye Faye entend discuter avec le Fonds monétaire international d'un nouveau programme d'aide, alors que le Premier ministre Ousmane Sonko s'y oppose. Lui, il prône le souverainisme économique. Pour lui, les propositions de restructuration de la dette formulées par le FMI sont, je cite, une humiliation pour le Sénégal. Autre sujet des discordes, le traitement des dossiers de justice. Ousmane Sonko accuse le président de traîner les pieds quant aux poursuites contre plusieurs anciens responsables sous l'ex-président Macky Sall, accusé de mauvaise gestion et d'implication dans les violences politiques qui ont fait des dizaines de morts entre 2021 et 2024. Il y a aussi les fonds politiques, une sorte de fonds secret géré aussi bien par la présidence de la République que par la primature. Ousmane Sonko dit ne pas être hostile à leur existence, mais veut qu'ils soient encadrés, contrôlés, soumis à des règles compatibles avec l'exigence de transparence promise aux Sénégalais. Il accuse le président de traîner également les pieds sur cette question et sa sortie sur ses fonds politiques le 22 mai dernier a été la goutte d'eau qui a fait déborder le vase, d'où donc son limogeage.
0: Alors, est-ce que Bassirou Diomaye Faye peut diriger sans l'appui actif du PASTEF, dont Ousmane Sonko reste le président?
4: Effectivement, il sera difficile, voire impossible pour le président Bassirou Diomaye Faye de diriger sans le soutien de la majorité parlementaire du PASTEF. C'est ce que disent la plupart des experts que nous avons joints, notamment Moussa Diaw, expert en relations internationales.
5: Est-ce que le président Diomaye Faye peut gouverner sans le PASTEF? Non. Naturellement, si les deux hommes veulent apaiser le climat, il faut nécessairement des concertations avec l'Assemblée nationale, avec la majorité. Et cela peut permettre de trouver un consensus dans les propositions qui sont faites à l'Assemblée nationale par rapport à l'endettement, au pouvoir d'achat des Sénégalais et surtout au fonctionnement de la justice. Donc, il y a un contrôle qui va se faire. Forcément, il faut une concertation pour permettre à Diomaye de mener sa politique.
4: Alors, Bassirou Diomaye Faye a pourtant nommé un nouveau Premier ministre sans l'aval du PASTEF, sans l'aval de celui qui l'a limogé, Ousmane Sonko, son ancien Premier ministre, devenu donc président de l'Assemblée nationale. L'ancien Premier ministre Ousmane Sonko, devenu président de l'Assemblée nationale, a estimé que dans toutes les démocraties, l'exécutif ne peut pas nommer un gouvernement sans se concerter avec la majorité. Il l'a dit ce mercredi devant le Parlement. C'est la majorité à l'Assemblée nationale qui doit gouverner, dit-il. Ousmane Sonko a déclaré que le PASTEF n'avait pas été associé à la nomination du nouveau Premier ministre Amadou Aminou Lo. On ne peut pas faire du PASTEF sans PASTEF, a-t-il dénoncé. On l'écoute.
6: Je voudrais dire qu'un gouvernement se forme normalement avec la formation politique majoritaire dans un pays. Notre formation politique n'a pas été associée aux consultations qui ont conduit à la nomination d'un Premier ministre. Elle n'est pas associée à ce jour aux consultations pour la formation d'un gouvernement et par conséquent, je voudrais dire qu'on ne peut pas faire du PASTEF sans PASTEF.
0: Alors Ibrahim, est-ce qu'on doit craindre une crise institutionnelle carrément au Sénégal?
4: Bon, en limogeant Ousmane Sonko, le président Diomaye Faye a pris le risque de se retrouver seul face à une majorité parlementaire, le PASTEF, qui est une majorité totalement acquise à Ousmane Sonko, une majorité qui pourrait lui être hostile. Mais dans le discours qu'il a prononcé ce mercredi après son élection, Ousmane Sonko s'est voulu conciliant. Il a indiqué ne pas souhaiter le blocage des institutions, tout en affirmant que les députés contrôleraient l'action gouvernementale.
6: Me voici appelé à conduire l'institution chargée de représenter directement la souveraineté populaire. Certains y voient une crise, d'autres un déchirement. Moi, j'y vois d'abord une épreuve de vérité pour notre démocratie. Ce qui est en jeu dépasse des individus. Ce qui est en jeu, c'est le rapport entre la morale et la politique. Notre responsabilité historique est immense car notre peuple a beaucoup souffert pour rendre possible la révolution citoyenne par les urnes de 2024. Je n'utiliserai pas, et aucun député avec moi, je n'utiliserai pas cette assemblée pour nourrir des vendettas personnelles. Ce serait trahir notre propre combat. Mais je le dis avec la même clarté. L'Assemblée nationale ne sera pas une chambre d'enregistrement. Elle contrôlera l'action gouvernementale. Elle exercera pleinement ses prérogatives constitutionnelles de vote des lois, de contrôle de l'action du gouvernement et d'évaluation des politiques publiques. Elle défendra la transparence des finances publiques, la reddition des comptes et la souveraineté populaire. Elle usera de tous les leviers de contre-pouvoir, tous les leviers de contre-pouvoir constitués.
4: Voilà, vous l'avez entendu, Ousmane Sonko se veut clair, l'Assemblée nationale va être un contre-pouvoir à l'exécutif. Il y a urgence aujourd'hui au Sénégal, les défis sont nombreux, notamment sur le plan économique et social. Il faut gérer la dette abyssale et répondre aux nombreuses attentes sociales. Le pays ne peut donc pas se permettre de plonger dans une crise politique, une crise institutionnelle liée à l'opposition entre un président, Bassirou Diomaye Faye, qui détient la légitimité institutionnelle du suffrage présidentiel, et un président de l'Assemblée nationale, Ousmane Sonko, fort de la légitimité populaire et militante du projet PASTEF. Enfin, il y a le congrès du PASTEF prévu le 6 juin prochain qui pourrait accroître la légitimité d'Ousmane Sonko au sein du parti et isoler un peu plus Bassirou Diomaye Faye. Ousmane Sonko pourrait, lors de ce congrès du 6 juin, être désigné candidat du PASTEF à la présidentielle de 2029.
0: Ça reste palpitant. Merci Georges Ibrahim Tunkara. On a vu dans la presse africaine ces derniers jours la stupeur d'abord et puis une certaine désillusion aussi, et notamment en provenance des panafricanistes qui avaient misé beaucoup d'espoir dans ce duo.
4: Ce duo est suivi un peu partout sur le continent. Ça pouvait inspirer pas mal de jeunes, pas mal d'acteurs politiques, mais aujourd'hui le constat est un peu amer quand on voit ce qui se passe aujourd'hui. Mais on espère que les choses vont bien se passer, surtout pour le bonheur du peuple sénégalais.
0: C'est ça, et puis sans amener d'instabilité dans le pays, évidemment, dans une sous-région qui est déjà pas mal mouvementée. Merci encore Georges-Ibrahim Tunkara.
4: Et surtout avec les défis, c'est important de le dire, les défis sécuritaires qu'il y a, Sénégal qui fait frontière avec le Mali. Donc si ce pays plonge dans une crise aujourd'hui institutionnelle, cela pourrait même avoir des conséquences au plan sécuritaire. Il ne faut pas l'oublier.
0: Merci beaucoup, vous retrouverez ce Focus Sahel Plus sur le site internet de dw.com/français, les réseaux sociaux de DW Afrique. N'hésitez pas à continuer à discuter avec nous de cette actualité ou de tout autre sujet en lien avec l'actualité africaine qui vous préoccupe. On se retrouve demain à 7h, temps universel, pour un nouveau point sur l'actualité africaine sur les ondes de la Deutsche Welle en langue française. Excellente soirée à tous, à demain.